0: Et toi?
1: Tout que tu as correct?
2: C'est bon.
1: Tout que tu as magnifique,
2: oh, hein? Oh, mec, qui t'a amusé avec ça?
1: Allons les haricots,
2: allons courir les yeux.